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Ton corps s'offre à mon esprit, ainsi les dunes de Zanzibar. Et ainsi j'oublie un instant l'étrange rite cynique de ma folie. Et si ici-bas on se bat comme des animaux en transe, la fièvre à l'esprit, l'esprit en vacances, l'eau claire de ton regard posé ranime en moi